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1: Bonjour mesdames et messieurs, bienvenue sur les ondes de Radio Coteau 97.704.5. Je vous rappelle que vous pouvez nous entendre également sur le www.radiocoteau.com. Aujourd'hui, je vous propose une petite balade, c'est assez régulièrement qu'on y retourne, du côté de Lage en passant par Poucharamé. Et oui, on va à la rencontre de l'association 3PA, du tiers-lieu Bordanova et également de la Maison de la Terre. Et j'ai la chance d'avoir avec moi dans le studio, pour notre plus grand plaisir, Déborah Dutreil, qui est directrice adjointe de l'association. Bonjour Déborah.
2: Bonjour.
1: C'est pas la première fois qu'elle est ici. Et par contre, c'est une première pour Rachel Lacaze, qui est facilitatrice du tiers-lieu Bordanova. Bonjour et bienvenue Rachel.
2: Bonjour, merci beaucoup pour l'invitation.
1: D'ailleurs, c'est avec toi qu'on va commencer, puisque c'est la première fois qu'on t'entend sur les ondes de Radio Coteau. Est-ce que tu voudrais bien te présenter? Quel est ton parcours et depuis quand tu as intégré cette belle équipe de 3PA?
2: Eh bien, j'ai intégré 3PA il y a quelques mois maintenant, mais ça fait quand même moins d'une année. Donc, je suis arrivée en septembre pour prendre la suite de Antoine Kofaïsen, qui avait participé à créer ce tiers-lieu et à l'impulser. Et moi, initialement, je viens plutôt des réseaux de l'éducation à l'environnement, donc le Grain Occitanie, donc toujours dans l'éducation à l'environnement. Et j'avais envie de changer d'échelle et de découvrir un lieu, un territoire. Et ça m'a beaucoup plu tout de suite de travailler dans un tiers-lieu. Donc je suis très heureuse d'être arrivée à 3PA.
1: Tu n'es pas originaire de ce territoire-là ?
2: Si, mais plutôt vers Toulouse, et je suis partie quelques années et je suis revenue il y a 6 ans, et donc j'étais contente de travailler plus au niveau local, puisqu'avant j'étais dans un réseau régional.
1: Et tu as démarré en septembre, je crois.
2: C'est ça.
1: Si tu devais faire un premier petit bilan, qu'est-ce qu'il en sortirait?
2: Eh bien,
1: est-ce que tes attentes sont au rendez-vous?
2: Et tout à fait, en tout cas ça fourmille de projets et de choses à faire et à créer et d'initiatives, et en tout cas j'en apprends tous les jours. Et une des richesses qui était attendue mais qui moi me plaît au quotidien, c'est de travailler avec des gens qui font tout le temps, des artisans, les jeunes qu'on croise tous les jours, et mes collègues qui ont des métiers très différents. J'aime beaucoup la diversité et c'est ça que j'étais venue chercher.
1: Alors, vous êtes ici, je ne l'ai pas précisé encore, pour un événement, puisque vous organisez la première journée portes ouvertes de 3PA. Ça sera le samedi 6 juin. On détaillera, bien entendu, le programme tout à l'heure. Pour l'instant, Déborah, ce serait peut-être utile et nécessaire de rappeler un peu l'organisation de l'association 3PA. Alors, il y a évidemment l'école Être qui est née ici, enfin, le réseau est né à cet endroit, le tiers-lieu Bordanova, les chantiers d'insertion, la Maison de la Terre. Alors comment ça s'organise tout ça? Un petit rappel, Déborah, s'il te plaît.
3: Alors un petit rappel, oui, de tout ce qu'on y fait. Donc 3PA, en fait, c'est une association d'éducation et de formation à la transition écologique. Donc on aborde plusieurs sujets. Donc on a la culture, justement, avec la Maison de la Terre, donc avec un café culturel associatif qui est basé à Poucharamé, avec une programmation assez riche, hein, que ça va de l'exposition aux concerts, aux conférences, projections. Et sur le lieu, donc à Lage, nous avons un chantier d'insertion. Donc on accueille des personnes à partir de 18 ans sur des projets dans le bâtiment et dans la cuisine et autour du bois aussi. Nous avons donc le tiers-lieu, donc voilà, avec toutes les personnes qui gravitent autour. Donc c'est assez riche. Nous avons donc l'école, l'école Être, qui est donc l'école pilote, qui a été créée en 2017, où on accueille en fait des jeunes voilà, qui sont sans emploi, qui ne trouvent pas leur place dans le système scolaire classique, et on leur propose en fait des formations gratuites autour des métiers de la transition écologique, parce que voilà, pour leur montrer qu'il y a plein de métiers qui existent dans ce domaine-là, et c'est surtout des métiers qui sont que manuels, donc c'est que de la pratique justement, donc c'est beaucoup, enfin voilà, la théorie passe par là. Voilà. Qu'est-ce que j'ai oublié d'autre? Parce qu'il y a tellement de choses en fait à 3PA à chaque fois.
1: Il y a la cantine solidaire.
3: Et la cantine, ben ça c'est la base en fait. C'est ce qui nous relie tous et toutes. Donc il y a quelques années, on a créé, quand on s'est installé sur ce lieu-là, en fait, on a créé une cantine, donc CROC, qui veut dire cantine rurale originale de qualité unique et écologique. écologique, rien que ça. En fait, c'est surtout une cantine qui est alimentée que d'aliments bio que l'on récupère auprès d'épiceries, donc sous bio, biocoop, et aussi des maraîchers avec qui on travaille aux alentours. Donc on travaille principalement avec ça. Et ces repas sont préparés du mardi au vendredi par une équipe, donc par un cuisinier, Rodrigo, et par des personnes en insertion. Et donc c'est vraiment surtout pour proposer en fait un repas sain, de qualité, pour justement sensibiliser à l'anti-gaspi, et surtout proposer un repas en fait à bas coût, justement pour nos stagiaires. C'était vraiment la priorité, parce qu'on sait qu'ils n'ont pas tous en fait les moyens de s'offrir un repas justement de qualité.
1: Quelle est l'origine de l'installation à l'âge? Tu avais dû nous en parler la dernière fois. C'est parce qu'il y avait des bâtiments qui étaient adaptables, c'est ça ou...
3: Alors c'est ça, en fait, à la base on était installé à Poucharamé. Et puis quand on a créé l'école, on s'est rendu compte qu'on était un petit peu à l'étroit dans nos bâtiments. Donc on a eu l'opportunité en fait de ce lieu là où on est actuellement à l'AJ, qui appartenait en fait à l'AJH, donc qui est l'association des jeunes handicapés, qui ont leur siège social juste à côté. Et ils avaient des bâtiments qui étaient abandonnés depuis de nombreuses années, donc il y a 3000 m² de bâtiments, il y a une dizaine d'hectares. Et donc nous on est arrivé en 2017-2018, on a commencé à réhabiliter, et c'est surtout que ce bâtiment nous sert en fait de support de formation.
1: Oui.
3: Donc on le rénove petit à petit, et c'est rénové par nos stagiaires, et nos salariés en insertion.
1: Voilà. Ah, ça c'est extraordinaire. Je reviens à la cantine rurale, oui c'est ça qu'on dit, oui cantine rurale, croque. Vous n'avez pas développé un jardin sur place?
3: Alors, on a un petit jardin, oui, mais il va servir de support de formation. Donc, ouais. En fait, des fois, il va être utilisé par les stagiaires, mais ça dépend vraiment des formations que l'on a.
1: Alors, quel type de formation? Si on prend l'exemple actuel, vous avez des groupes, là, maintenant?
3: Oui, on a deux groupes actuellement. Donc, on a deux formations. On a le parcours découverte, qui est un parcours qui ne dépasse pas 3 semaines. Le parcours que l'on a, c'est qu'une semaine. Donc, c'est vraiment de la remobilisation. C'est vraiment pour des jeunes en fait qui ont besoin de retrouver du sens en fait, vraiment du sens pour se lever rien que ça en fait le matin. Donc là aujourd'hui on est parti, en balade à vélo.
1: Ah ouais.
3: Voilà, une découverte pour eux. Et après, on a une deuxième formation qui est une formation plus longue qui dure 3 mois, qui est le parcours professionnalisant. Donc là, pareil, en fait, ils vont aborder toutes les thématiques autour des métiers de la transition écologique, que ça soit le maraîchage bio, que ça soit la cuisine aussi, l'éco-construction, enfin voilà, toutes ces thématiques-là. Mais voilà, avec des projets un peu plus concrets, et surtout, ils ont 2 semaines de stage. Et souvent, en fait, ils s'occupent de projets, de commandes en fait, de particuliers ou de communes, par exemple.
1: 2 semaines de stage en entreprise, à l'extérieur?
3: En entreprise. Oui, ouais. À l'extérieur, tout à fait.
1: Qui sont les professeurs ou les formateurs ou formatrices ou...
3: Alors, c'est des encadrants.
1: Ouais.
3: C'est des encadrants qui ont tous des parcours et toutes des parcours assez variés, mais vraiment une passion commune, en fait, vraiment transmettre tout ça et de la sensibilisation, vraiment. Donc, c'est pas des professeurs classiques, on va dire.
1: Ouais, ouais, ouais. Puisqu'on parle des encadrants, on peut peut-être présenter l'équipe générale qui fait tourner tout ça. Vous êtes nombreux?
3: Alors, on est actuellement 20 salariés permanents.
1: Ouais.
3: Et après, on a 11 personnes, enfin salariés en insertion, ouais, actuellement. Mm-hmm. Donc voilà, on commence à être...
1: C'est quand même une grosse structure.
3: Oui, hein. Ça commence à être une grosse structure. Plus après, tous les élèves, les stagiaires qui sont là, tous les bordanoviens qui sont les locataires du tiers-lieu. Donc oui, on est... ça bouge pas mal à cet assaut.
1: Ces élèves, ils ont quel âge à peu près?
3: Alors c'est en du moyenne. 16-25 ans.
1: Ouais.
3: Et on va jusqu'à 30 ans pour les personnes en situation de handicap.
1: Ouais.
3: Mais c'est vraiment un public que l'on vise parce que voilà, l'école elle est obligatoire jusqu'à la fin du collège, et après justement ces élèves là ces jeunes en fait des fois ils se retrouvent sans rien, donc ouais. C'est pour ça on essaye de justement de les rattraper, de leur offrir et de leur montrer en fait qu'il y a des choses qui existent autres que ce qu'on leur propose dans une école classique.
1: Et ce sont des jeunes qui viennent localement, enfin au niveau régional, ou ils peuvent venir de loin?
3: Ça arrive. On a eu des jeunes qui viennent de loin. On a des jeunes qui, des fois, font 2 heures de route matin et soir, en fait, pour venir à l'association. On en a quand même quelques jeunes qui sont très motivés. Enfin, ils sont tous très motivés, hein, mais après, ça reste du local quand même, parce qu'on est un tout petit village. Et justement, pour venir jusqu'à chez nous, on a mis en place, en fait, une navette avec un prestataire privé, parce qu'il n'y a malheureusement pas de ligne qui amène jusqu'à l'âge. Donc, nous, on va les chercher. Enfin, pas nous, mais notre prestataire va les chercher à la gare de Muret le matin et le soir les ramène, justement pour faciliter cette mobilité.
1: Vous avez jamais eu dans l'idée de développer comme on appelle ça, un dortoir, enfin je sais pas, qui puisse être resté en pension.
3: Si, bah on nous le demande souvent, hein. C'est sûr que ça faciliterait beaucoup, mais bon là c'est pas encore dans nos projets, les bâtiments sont pas tous rénovés. Il y a du travail encore, il y a du potentiel, comme on dit. Voilà.
1: C'est une structure qui évolue au fur et à mesure des années, en fait, c'est ça?
3: C'est ça.
1: Ouais, petit à petit.
3: Ouais. C'est pour ça qu'il faut venir régulièrement nous voir pour voir, en fait,
1: où ça en est. Et c'est pour ça que c'est bien de vous recevoir régulièrement ici sur Radio Coteau aussi, parce qu'il y a toujours des choses. D'ailleurs, il y a une chose nouvelle, les visites commentées, vous avez changé de date, non?
3: Oui, cette année, en fait, on a voulu innover. On propose donc les visites commentées, toujours, mais elles sont tous les 11 du mois à 11h, parce que si les personnes en fait souhaitent rester et partager un peu plus avec nous, il y a la possibilité de venir manger en fait à Croque, justement. Quand les visites du 11 tombent entre le mardi et le vendredi, les gens peuvent profiter du repas avec nous. Voilà, donc la visite commentée, c'est vraiment une visite générale, enfin vraiment du lieu. Donc c'est une heure et demie de déambulation pour comprendre nos projets, pour aller à la rencontre des acteurs et actrices du lieu, donc voilà, et partager un repas.
1: Qui c'est qui vient ces visites commentées? Ce sont des futurs jeunes qui viendraient faire les formations, des familles, des curieux.
3: Ouais, c'est très varié en fait au niveau public. On est assez étonné en fait à chaque fois. Mais c'est des curieux, c'est des familles, c'est des d'amis en fait, qui en parlent et du coup en fait qui incitent leurs amis à venir. On a vraiment tout public. On a aussi des structures avec qui on travaille, enfin ou des futures structures partenaires en fait qui viennent découvrir le lieu et qui en ont entendu parler. Donc c'est très varié en fait au niveau du public qu'on reçoit.
1: Oui, tout au long de ces années, vous avez dû développer de nombreux partenariats, je suppose. Hein. Vous devez travailler énormément en réseau.
3: Oui, puis après, c'est très important de travailler en réseau et de soutenir tous et toutes ensemble. Oui.
1: Puisqu'on parle de réseau, il y a combien d'écoles en France qui se sont ouvertes?
3: Alors, je n'ai pas le nombre exact, mais je pense qu'on est environ à 35 écoles en France. Et même en Guadeloupe, en Réunion, je ne sais plus.
1: Mais même Outre-mer,
3: qui sont en train de se développer. Donc en fait, ce qui se passe, c'est qu'il y a une autre association qui s'appelle le Réseau Être, qui s'occupe des porteurs de projets et qui ont lancé en fait depuis 2-3 ans maintenant des incubations. Donc ils font la sélection en fait de 10 projets, ils les accompagnent pendant plusieurs mois et à la fin, voilà, c'est validé pour eux ou pas en fait. Mais voilà, ça se développe comme ça maintenant.
1: J'avais reçu l'équipe de Mauvesin, qui ont créé ça il y a 2 ans, je crois. Oui. Ils existent toujours. Hein.
3: Oui, tout à fait.
1: Ça fonctionne bien.
3: Oui.
1: Et là, je crois qu'il y en a une qui s'ouvre prochainement ou qui vient d'être ouverte ou pas.
3: Alors, j'ai pas toutes les dates. Enfin, j'ai pas toutes les infos à ce sujet-là, mais c'est vrai que j'invite les gens au moment à aller voir sur le site et sur les réseaux sociaux parce que le réseau communique beaucoup sur les nouvelles écoles. Oui. Et alors, surtout, elles ont toutes leurs thématiques différentes. Hein,
1: sur les formations.
3: Sur les formations. Ouais. Mais nous, on est plutôt vraiment axé sur l'éco-construction, revalorisation du bois, mais toutes les écoles ont vraiment leur thématique, leur affinité en fait chacune.
1: Mais ce qui vous rapproche, c'est la transition écologique ou pas?
3: Tout à fait.
1: Oui, c'est ça.
3: Après, c'est vraiment les mêmes valeurs en tout cas.
1: Est-ce que justement, on parle souvent de transition écologique et souvent on questionne nos politiques à ce niveau-là, est-ce que ça se développe? Est-ce que les métiers se développent? Est-ce qu'il y a des ouvertures justement pour ces jeunes apprenants? Qui veut en parler? Rachel, peut-être?
2: Ça va beaucoup dépendre des profils en fait et de leur envie, parce qu'on va leur permettre de découvrir à la fois de l'éco-construction, à la fois du bois ou du jardinage ou de la mobilité douce ou aussi l'éducation, la sensibilisation à l'environnement. Mais tous ne vont pas nécessairement partir dans ces métiers-là. Mais dans les enquêtes qu'on fait suite aux jeunes qui ont été accueillis chez nous, dans leur parcours par la suite, quand ils sont rappelés 6 mois après, 1 an après, il y a à peu près 80% des jeunes qui ont une sortie dites positives, c'est comme ça qu'on appelle ça dans les milieux de l'insertion, de la remobilisation. Donc ils vont soit reprendre une formation, parfois très variée, soit trouver un emploi ou un apprentissage ou un stage. Mais ça peut être des options très variées. Des fois, en fait, ça va être des métiers très alimentaires pendant 1 an ou 2 parce qu'ils ont été relancés et donc pour affiner un petit peu plus

0: On fera un support, c'est-à-dire un lieu avec des coûts très modérés. Et c'est l'environnement qui est accompagnateur. On va les orienter vers, par exemple, la ruche ou d'autres organismes qui, eux... En fait, il y a déjà... C'est ce qu'on disait, on travaille en réseau et il y a beaucoup d'associations qui font cet accompagnement de jeunes entrepreneurs. Nous, on offre un local et l'écosystème avec... cette cantine, croque d'autres entrepreneurs qui sont à différents stades de développement. Ces jeunes-là vont encore être en contact avec l'équipe qu'ils ont connue et qui, des fois, c'est beaucoup la confiance en soi, l'estime qu'on vient travailler dans ces formations-là. Et c'est un peu un tremplin de rester dans un environnement connu pour lancer une activité ou démarrer.
1: Ces parcours-là, c'est motivant pour l'équipe aussi, quand vous voyez ça.
2: C'est surtout très motivant quand on reçoit en fait des jeunes qui vont être complètement démobilisés, en fait, vraiment, ou assez introvertis, ou pas trop intéressés par la transition écologique. Et en fait, on voit en fait l'évolution qui se passe. Et puis surtout, comme c'est des petits groupes, parce qu'on fait en sorte qu'on ne dépasse pas en fait les 10 stagiaires, donc, c'est entre 8 et 10 stagiaires, donc un accompagnement en fait qui est beaucoup plus personnalisé. On prend le temps avec eux, il y a un conseil d'insertion professionnelle qui les accompagne aussi. On voit le changement. Et ça, c'est ça qui est très valorisant en fait, pour les encadrants, pour l'équipe. On voit des résultats. Même si, voilà, comme disait Rachel, ils ne vont pas reprendre, ils vont pas trouver un travail directement ou reprendre des études. Mais on sait voilà, qu'on a planté des petites graines en fait, et qu'il y a des changements qui se font. Et puis je me dis que même s'ils prennent un travail alimentaire ou un travail qui n'a rien à voir dans la transition écologique, enfin pour moi, je pense vraiment que inconsciemment en fait, ils vont inculquer des choses ou qu'ils vont donner en fait des petits tips en fait, des petites choses en fait à l'entreprise en fait, vraiment. Ouais.
1: Et puis ça reste dans un coin de leur tête. Après, ils peuvent rebondir justement dans ces métiers-là.
2: C'est ça. Tout à fait.
1: C'est comme une grande famille, tu dirais. Ça crée des liens quand même forts, non ?
2: Oui, je pense. Et puis, on le voit de toute façon. On nous le dit souvent, en fait, 3PA, c'est comme en fait une bulle qui rassure. Et c'est pour ça qu'on a des stagiaires qui vont faire la première formation, la deuxième, qui vont continuer et essayer de rester au maximum. Après, nous, notre but, c'est aussi de leur montrer, il faut aller voir aussi ailleurs, il y a la vie réelle et tout ça, mais on est dans une bulle où on accueille, nous, tout le monde. De tout horizon.
1: Mais c'est une bulle où il y a beaucoup de choses aussi. Oui, c'est riche quand même.
2: C'est très riche.
1: Donc ils peuvent apprendre énormément.
2: Oui, complètement. Et puis comme disait Rachel, en fait, on a tous et toutes en fait, des parcours très variés, des expériences très variées. Donc c'est ça qui fait la richesse vraiment de l'association. Plus après, tous les bornanoviens que l'on a. Enfin, on a une brasserie qui s'est installée chez nous depuis plusieurs années, depuis pratiquement le début. Ouais. On a une personne qui travaille le bambou, qui travaille beaucoup avec nous justement et nos stagiaires passent avec elle régulièrement justement, donc il y a une richesse dans tout ce qu'on dans ce lieu là qui est très très enrichissant pour eux et pour nous
1: Oui, je pense que c'est dans les deux sens. Alors Rachel, si tu veux bien, puisque tu es la facilitatrice de ce tiers lieu Bordanova, qu'est-ce qui s'y passe, qui c'est qu'on voit, qui c'est qu'on trouve, qui c'est qu'on croise dans ce tiers lieu?
0: Plein de personnes. Des fois, certains jours, on peut être 50 sur le site. C'est comme un mini village d'artisans, puisqu'on est une trentaine de l'équipe salariée 3PA, 16 jeunes, et parfois entre 15 à 20 locataires, hébergés, bordanoviens, structures, entrepreneurs. C'est ce que je disais, des personnes qui peuvent être à différents stades de la création d'entreprise. Donc, sur le site, il y a la brasserie Court-Circuit qui, elle, est installée depuis 5 ans, que vous pouvez sûrement croiser dans les festivals, dans certains bars, dans les biocopes. On vous recommande. Ils vont sortir de nouveaux produits en plus très bientôt.
1: J'aurais dû m'amener un échantillon.
0: Il y a aussi l'atelier entre nœuds. Donc, c'est une artisane architecte qui travaille le bambou, quelqu'un qui fait de la gravure laser, une tourneuse sur bois. On a un fournil partagé qui vient d'ouvrir. Donc, pour l'instant, il y a un seul paysan boulanger.
1: Ouais.
0: Mais l'idée est que comme lui, il a besoin que de 4 jours de production et de boulange par mois, c'est de partager cet atelier, de mutualiser le matériel. On a un atelier de sérigraphie mutualisé qui va s'installer. Une partie de l'équipe du réseau des écoles Être qui s'est installée aussi sur le site pour être au sein d'une école. Et l'autre partie du réseau national est installée à Paris dans une autre école Être. C'était l'idée de rester installée dans des écoles pour ce réseau-là. On va avoir aussi trois artistes qui travaillent, des artistes plasticiens

0: musiciens et graffeurs qui sont installés dans toute une aile qu'on appelle l'aile des artistes et qui travaillent un peu leur projet artistique. Une école de musique, Barefoot Music, qui va justement faire un concert d'école pendant nos portes ouvertes.
1: L'école de musique existe depuis longtemps ?
2: Oui.
0: Ah, l'école
2: oui, oui.
0: de musique oui, oui. existe depuis presque 4-5 ans sur le site. On a des locataires très anciens, des locataires qui restent qu'un an ou deux, qui développent leur activité, ce qui s'était passé avec une association qui faisait des vides maisons et qui, au bout d'un moment, l'activité se lançait tellement bien qu'il a fallu qu'elle trouve un autre lieu en termes de stockage, parce que c'est du vide-grenier de maison. Ça peut aussi, ça change. Il y a des locataires vraiment installés qui font partie du site et d'autres qui se lancent, qui testent et qui viennent apporter une richesse ponctuelle à un moment donné. Une herboriste aussi sur le site. Et au milieu de tout ça, il y a l'école, le chantier d'insertion, la ferme pédagogique et tout ça qui vient interagir tout le temps.
1: Oui, il y a de la vie, quoi. C'est quoi la différence entre locataire et bordanovien, alors ?
0: Bordanovien, c'est tout le monde. C'est ce qu'on essaye de... C'est un peu l'idée du tiers-lieu, c'est que les bordanoviens, c'est toutes les personnes qui travaillent à Bordanova. Mm-hmm. Donc autant des stagiaires que des locataires. Et les locataires, c'est que comme le lieu, le bailleur reste l'association 3PA. Mm-hmm. Mais on est en train de réfléchir à d'autres mots, parce que même au sein de l'association et avec les personnes qui travaillent avec nous, locataires, ça nous plaît pas trop. Est-ce que c'est structure hébergée ? Est-ce que c'est les occupants, occupantes ? On essaye tout le temps de réfléchir aussi aux mots. Il y a beaucoup d'acronymes à Bordanova. Et à 3PA. Donc les Bordanoviens, c'est nous tous.
1: Ouais. Et chaque entrepreneur a son local, enfin, c'est tout ouvert, comment ça s'organise ?
0: Chacun a son local, ouais. C'est son activité professionnelle, donc avec ses clés, c'est des locaux qui peuvent être fermés aussi, parce que c'est de la production d'artisanat, des fois de petits bijoux ou d'autres choses, ça reste leur propre production. C'est le même fonctionnement qu'un locataire, c'est vraiment leur espace qui leur est loué, dédié. Mais qui peuvent être visités pendant des visites commentées ou qui sont tout le temps ouverts quand ils et elles sont sur place et qui peuvent interagir avec les jeunes ou l'ensemble de l'équipe.
1: C'est un atelier, mais ça peut faire boutique aussi ou pas du tout ?
0: Non, on ne développe pas trop le côté accueil, boutique sur site. Ça pourrait être à développer et c'est aussi pour ça qu'on fait les portes ouvertes. C'est pour ouvrir le site et que les gens viennent voir. Mais on n'est pas au stade de la boutique. Souvent, c'est des personnes qui vont soit démarcher ailleurs, soit faire des marchés. C'est souvent ce qui se passe.
1: Vous allez organiser peut-être des marchés sur place. Vous l'avez déjà fait peut-être, hein, non ?
2: Des marchés avec...
1: Avec les artisans, les artistes qui sont sur place, non ?
2: Non, on ne l'a jamais fait. Non, on ne l'a jamais fait, mais il faut voir justement avec les journées portes ouvertes comment ça prend et s'il y a un petit engouement par rapport à ça.
1: Alors, je précise, pour ceux qui ne le sauraient pas encore, on ne l'a pas dit, mais 3PA, ça veut dire penser, parler, partager et agir.
2: Tout à fait.
1: Voilà, c'est ça.
2: Tout un programme.
1: Voilà, on y est en plein.
2: Oui.
1: Est-ce qu'on a fait à peu près un tour d'horizon de tout ce qui se passe à 3PA et évidemment à la Maison de la Terre aussi, à Poucharamé ?
2: Oui, Maison de la Terre, bah, justement, ce soir, il y a un très beau concert, donc on conseille, qui se passe à la salle Angonia à Martre-Tolosa, donc un super partenariat. C'est le concert de Naïssam Jalal, qui est une flûtiste virtuose, vocaliste. Je conseille vraiment, je pense que ça va être un très très beau concert ce soir. Il y a toujours une très belle programmation à Maison de la Terre et des fois, justement, il y a des concerts hors les murs, avec des super partenaires. Donc j'invite vraiment les gens à aller voir sur le site et regarder la belle programmation. En tout cas.
1: Ça se voit que Déborah a l'habitude de faire de la radio parce qu'on va écouter maintenant Naïssam Jalal. Merci Déborah.
2: Avec plaisir.

0: Superbe musique qui mélange jazz et sonorité orientale. Alors elle est extraordinaire parce qu'elle joue de la flûte et elle chante en même temps.
1: Oui.
0: C'est étonnant.
1: Ouais, ça va être très très beau ce soir le concert.
0: C'est où ?
1: À Martre, Toulousaine, à la salle Angonia.
0: Donc en partenariat avec la Maison de la Terre.
1: C'est ça, tout à fait.
0: Bon, une belle soirée en perspective. Nous sommes toujours avec Déborah Dutreil, directrice adjointe de l'association 3PA, et Rachel Lacaze, qui a intégré cette équipe en septembre, qui est facilitatrice du tiers-lieu, Bordanova. Et si vous voulez bien, mesdames, on va parler maintenant de l'événement qui se prépare prochainement, samedi 6 juin. C'est la première édition d'une journée portes ouvertes. Alors, qui c'est qui s'y lance ? Quel est le programme ? Comment ça va s'organiser ? Qu'est-ce qui attend le public ? Il y a plein de choses, évidemment.
2: Mais comme disait Déborah, c'est un lieu où ça peut être un peu un refuge. C'est déjà un petit peu notre village et on s'est dit qu'on allait l'ouvrir et qu'il était temps un petit peu de faire une journée pour déjà faire ensemble. Donc mobiliser l'ensemble des 60-50 personnes qui peuvent travailler sur le site, cohabiter, explorer plein de métiers et de techniques différentes. Donc l'idée, c'est de proposer un peu tout ça, de venir découvrir tout ce qui s'y passe. Donc ça commence à partir de 14h et avec des stands pour venir découvrir l'association, des ateliers pour venir expérimenter, donc à destination par exemple aussi des enfants, donc des techniques autour du jardin, de l'éco-construction, du bois, qui sont un peu les activités du fer manuel un peu phare de notre lieu. Il y aura une friperie, des ventes de vélos de l'association Recobrada, qui est un autre chantier d'insertion avec qui nous sommes en lien et qui retape des vélos dans le cadre de leur chantier d'insertion et qui les revendent ensuite. C'est des vélos qu'ils vont récupérer en déchetterie.
0: Recobrada, ils sont où, à Muret ? Non, c'est pas ça.
2: Non, Recobrada, ils sont à Carbone.
0: À Carbone, oui.
2: À Carbone. Et donc, nous, on a une partie de leur stock de vélos recyclés sur le site qu'on peut venir découvrir et acheter. Une micro-bibliothèque et évidemment, l'ensemble des artisans, artisanes qui sont hébergés sur le lieu ouvriront leurs ateliers. Donc, il y aura aussi une buvette toute la journée et des visites commentées de l'ensemble du tiers-lieu, de son histoire, de la ferme pédagogique où on a une vingtaine d'animaux, dont des truies qui s'appellent Janice et Joplin, des petites ânes.
0: Ah, mais ça aurait pu faire une super pause musicale.
2: On pourrait présenter un peu tous les animaux du site qui sont aussi avec nous.
0: Et on n'en a pas parlé de la ferme pédagogique.
1: Non, on n'en a pas parlé. Et pourtant, c'est un... Enfin, c'est quelque chose aussi qui est très important. Il y a Croc, ça c'est sûr, mais la ferme pédagogique est un endroit voilà qui est très important sur le lieu parce que c'est vrai comme disait Rachel. Enfin voilà, on a justement Janice et Joplin. Enfin vraiment pour les personnes qui veulent venir chez nous, il faut venir les voir parce qu'elles sont sont vraiment exceptionnelles quoi. C'est des gros cochons à poils longs. C'est une race qui s'appelle Kuni-Kuni.
0: Kuni-Kuni.
1: Oui, à poils longs, elles sont très très belles. Mais voilà, donc c'est toujours agréable de prendre une petite pause et d'aller voir les animaux.
0: Et alors, peut-être que ça aussi, c'est important pour les jeunes qui viennent en formation. Peut-être qu'ils n'ont pas l'habitude de croiser...
1: Oui, tout à fait. Hein, des chèvres, des cochons, des tortues.
0: Ouais.
1: Et oui, ça fait partie justement des formations donc, avec Laure, qui est l'animatrice nature de longue date, de 3PA, qui leur apprend justement à soigner les animaux, leur donner à manger. Enfin, voilà, il y a toute une initiation par rapport à ça. La médiation animale. Donc c'est un point très important, c'est vrai.
0: Pardon Rachel, on t'a interrompu.
2: Non mais on aime beaucoup et on tient à cette ferme pédagogique. Comme je disais, on cohabite avec 20 animaux qui ont tous des prénoms, qu'on connaît tous et qu'on a tous au moins nourris une fois. Et en tout cas, on se relaie, il y a des relais, les jeunes les nourrissent et en tout cas, on les entend, les ânes, quand ils ont
0: envie
2: de les voir.
0: Donc quand on dit le nombre de personnes dans l'équipe, il faut rajouter les 20 animaux aussi, je pense.
2: Ils font partie prenante. Ils sont êtres vivants, c'est ça. Humains et non humains sur le site de Bordanova et on cohabite tous et toutes.
0: Et oui, mais de toute façon, tu avais précisé, il y a 5 hectares, non, c'est ça vous...
2: Une dizaine d'hectares.
0: Dizaine d'hectares oui, donc
1: on n'exploite pas tout, moi, évidemment, mais bon, il y a des hectares, donc il y a de la place.
2: Oui. Et puis, ça ne ferait pas partie non plus de notre logique de tout exploiter, puisqu'il y a une partie de la terre qui est laissée en évolution libre et qui reprend ses droits des anciennes terres d'agriculture, où on peut voir plein d'orchidées qui ont aussi... étaient des lieux d'expérimentation pour des résidences d'artistes plasticiens qui ont fait des sculptures, un utoparc dans le paysage. Donc tout peut servir. Il y a des chemins dans des petites forêts qui se reboisent et on l'exploite pas, mais ça fait des beaux lieux de pause ou de balade quand c'est possible, parce qu'on fait quand même beaucoup de choses.
0: Ouais. Elles se reboisent naturellement ? Est-ce que vous faites
2: oui,
0: aussi des plantations ?
2: Non.
0: Non ?
2: Non,
0: vous
2: ne
0: travaillez
2: pas
0: avec arbres et paysages ou des choses comme ça ?
2: On pourrait, ça pourrait être des partenariats, mais ça se reboise assez facilement tout seul. Si on regarde les photos aériennes, le bâtiment qui a été construit dans les années 70, il n'y avait aucune partie boisée. Et maintenant, si vous venez sur le site, il y a vraiment des petits bois, des petits sous-bois qui ont repoussé depuis que le terrain était à l'abandon au début des années 2000. Donc ça repousse très vite, la nature, quand on la laisse faire.
0: Et est-ce que la pousse des arbres est accompagnée de pousses de champignons ou non ?
2: Alors ça,
0: vous n'en parlez pas.
2: Ouais, j'ai pas fait attention cet automne, mais on pourrait aller voir, mais c'est pas sûr. Ou alors ils doivent disparaître très vite et les habitants du coin doivent le savoir.
0: Ouais. Voilà. Alors on revient à cette journée portes ouvertes. Bien entendu, je pense qu'on pourra se restaurer sur place ou pas.
2: L'après-midi, pas nécessairement.
0: Non.
2: Des crêpes.
0: Des crêpes, oui, ça.
2: Des crêpes l'après-midi, mais le soir, oui, parce qu'en fait, cette journée, elle a été pensée en deux temps. On vous a dit, il y a deux lieux dans l'association, donc il y a Bordanova et il y a la Maison de la Terre. Et donc la première partie, c'est vraiment la découverte des métiers, des ateliers, donc l'après-midi. Et avec un concert de l'école de musique, puisqu'on vous a dit qu'on avait aussi une école de musique sur le site, qui fera un concert à 17h30.
0: Combien d'élèves à l'école de musique ?
2: Il a une trentaine d'élèves.
0: Ah oui, quand même.
2: Il a une trentaine d'élèves, donc ça dépendra lesquels souhaitent faire ce concert à ce moment-là. Et après, on aura toute une soirée organisée par la Maison de la Terre, comme une soirée hors les murs, sur notre deuxième site de l'équipe de la Maison de la Terre, où il y aura un concert théâtral, une sortie de résidence en fait de la Petite Prod 31, la compagnie Petite Prod, qui fait un concert théâtral sans queue ni tête. C'est le titre du spectacle. On vous invite à venir voir. Et il y aura une petite restauration, comme proposée tout le temps à la Maison de la Terre, organisée par les bénévoles, qui est toujours très bonne, excellente, et qu'on attend avec impatience de voir qu'est-ce qu'ils vont vous concocter. Je ne peux pas vous dire, puisqu'on n'a pas encore eu les recettes. Et il y aura évidemment une buvette où on pourra déguster la bonne bière de la brasserie court-circuit, de la limonade et aussi venir découvrir le site au printemps.
0: C'est génial, un beau programme.
2: Un très beau programme et on a hâte.
1: C'est vraiment innovant. Enfin, c'est la première fois qu'on fait ces journées portes ouvertes. Mais c'est vrai qu'on essaye par plusieurs événements de faire venir des personnes extérieures. Donc, on a les visites commentées, on a les journées d'information collective. Donc, ça, c'est plutôt pour les stagiaires, enfin, futurs stagiaires être. On a les guinguettes. Alors, maintenant, c'est plus 3PA qui porte ça, c'est la brasserie qui le porte. Mais nous, on est en partenariat parce que nous, on propose les repas. Mais voilà, cette année, les guinguettes sont le 12 juin et le 10 juillet. Donc, voilà, avec une ambiance musicale, la brasserie qui ouvre. Mais donc, ça permet, en fait, tous ces événements de faire venir du public assez divers et varié et de découvrir le lieu sous une autre facette. Mais vraiment, les journées portes ouvertes, c'est vraiment pour découvrir notre lieu. Mais voilà, si les personnes veulent en savoir plus sur les formations que propose l'école, ben, venez. Si les personnes veulent se tester sur différents ateliers, venez. Si vous voulez découvrir les animaux, venez. Enfin voilà, il y en a pour tout le monde. Ce n'est pas que pour les personnes qui souhaitent travailler dans la transition écologique. C'est vraiment... Il y en a pour tous les goûts, c'est pour petits et grands. Donc on a vraiment pensé cet après-midi-là et cette soirée-là pour tous en fait et pour toutes.
0: Un moment de rencontre et de partage.
1: Oui, complètement.
0: Parce que ce que vous faites tout au long de l'année, de toute façon, je suppose. Oui, c'est un lieu qui vit tout le temps, quoi. C'est incroyable.
1: On essaye de le faire vivre.
0: Vous l'avez dit plusieurs fois, un vrai petit village, quoi.
1: Oui.
0: Ouais.
2: Et là, c'était l'occasion d'ouvrir le village et de travailler tous ensemble. D'être tous réunis une même journée pour un événement, parce que comme le disait ma collègue, des fois c'est des visites commentées que moi je vais organiser, des fois c'est des guinguettes plus avec la brasserie, donc c'est vraiment des découvertes d'un petit bout de bâtiment ou d'une activité, et là on a un peu voulu faire la fête et rassembler tout, travailler tous ensemble.
0: Vous espérez que le public soit au rendez-vous, bien entendu, mais est-ce qu'il y a une limite en nombre ou pas du tout? Non,
1: il n'y a pas de limite en nombre, après non. Du tout.
2: Simplement pour les repas, venez vite.
0: Alors, il faut, on peut s'inscrire ou pas?
1: Alors non, on ne s'inscrit pas pour les repas, mais par contre, il y a la visite commentée et la visite de la ferme, c'est sur inscription.
0: Ouais.
1: Donc il y a toutes les informations sur notre site, sur nos réseaux sociaux, Facebook, Instagram, sur LinkedIn.
0: On met 3PA?
1: Oui, 3PA. Il ne faut pas hésiter à nous appeler. C'est moi qui décroche, donc je peux donner tous les renseignements. Mais non. Il n'y a pas, pour le repas en tout cas, vous pouvez venir comme ça.
0: Alors peut-être que des personnes qui vont venir à cette journée portes ouvertes, par curiosité peut-être, pas mal, vont se demander comment on fait pour vous aider. Est-ce qu'on peut vous aider? Est-ce que vous acceptez des dons? Est-ce que c'est quoi? Comment ça marche? Comment c'est financé tout ça?
1: L'association, nos
0: projets.
1: Alors c'est financé, bon, il y a une partie bien sûr de subventions publiques, la région nous soutient énormément, surtout au niveau de l'école, le département, voilà. Après on a des subventions privées évidemment, et puis on a un modèle économique avec le chantier d'insertion, mais après voilà, on est aidé bien sûr par beaucoup de bénévoles, alors surtout à la Maison de la Terre, parce que la Maison de la Terre n'existerait pas s'il n'y avait pas autant de bénévoles, on a les bénévoles qui font la cuisine tous les week-ends, le vendredi, le samedi, qui tiennent le bar, voilà, qui aident nos collègues Lise et Alice.
0: Que je salue.
1: Oui, qu'on salue. Et après, nous, on a des bénévoles aussi qui nous aident vraiment énormément, justement, pour aller récupérer les invendus dans les magasins bio, qui viennent nous donner des coups de main, voilà, pour plein d'activités variées. Donc oui, les associations ne peuvent pas vivre sans nos bénévoles, ça c'est sûr.
0: Mais est-ce que des gens qui ont envie de vous soutenir, c'est possible ou pas?
1: Ah oui, bien sûr. Ouais. Qui nous soutiennent en nous donnant un coup de main, qui nous soutiennent financièrement.
0: Financièrement aussi, oui, je parle...
1: Vraiment, oui, non, mais vraiment, c'est... oui, c'est avec plaisir, évidemment.
0: Donc, Et est-ce que vous avez peut-être... parce que ça se fait assez régulièrement maintenant, un compte Elo Asso, des choses comme ça.
1: Oui. Bon, on a un compte Elo Asso justement pour les adhésions, pour les personnes qui souhaitent devenir adhérents et qui souhaitent faire un don à l'association. Et justement, en parlant d'adhérents, on a justement notre assemblée générale qui est le 6 juin. Au matin,
0: d'accord.
1: Donc le jour des portes ouvertes, mais sauf que ça se fera le matin, donc qui est ouvert aux adhérents. Donc toute personne qui souhaite adhérer à l'association, bah, c'est le moment. Si des personnes souhaitent intégrer le conseil d'administration, parce qu'il va se renouveler, il y a des personnes qui sont là de longue date et qui vont laisser leur place. Donc vraiment, les personnes sont les bienvenues. Donc voilà, on est vraiment, on va vraiment accueillir ces personnes avec plaisir. Ouais.
0: Ben, j'espère pour vous en tout cas que le public sera au rendez-vous, je n'ai aucun doute, je pense vraiment que c'est un événement qui va attirer beaucoup de monde. Est-ce que vous souhaiterez rajouter ou préciser quelque chose, Rachel, Déborah, sur la journée, sur 3PA, sur Bordanova, je ne sais pas, sur la Maison de la Terre? Est-ce qu'il y a des choses à dire, peut-être des événements prochains?
1: Alors si, moi j'avais juste une précision par rapport à l'école Être. En fait, on a une nouvelle branche de l'école qui va ouvrir à UOS dans le Comminges. Une nouvelle formation qui va débuter, alors j'ai pas encore les dates, mais normalement c'est septembre, et qui portera celle-ci sur le maraîchage et l'alimentation durable, et aussi sur le bois et les métiers de la montagne. Voilà. Donc il y aura les infos qui vont être mises justement sur notre site, les réseaux sociaux prochainement.
0: Mais c'est une nouvelle école qui s'est créée à UOS ou c'est vous?
1: C'est rattaché en fait à l'école Être, mais voilà, c'est une branche qui va s'installer là-bas.
0: Bah, c'est super.
1: C'est pour développer tous ces métiers-là et montrer voilà, qu'il y a une diversité en tout cas dans les métiers verts et verdissants, comme on aime dire. Qui sont très intéressants.
0: J'aime bien verdissant. Rachel, tu souhaiterais rajouter, préciser quelque chose? Tout va bien?
1: Les horaires?
0: On
1: a dit les horaires.
0: Oui,
2: si,
0: je pense.
2: Les horaires, j'ai dit que c'était à partir de 14h pour venir à la journée porte ouverte, qu'il y aura aussi, peut-être j'ai oublié, une visite du Fournil pour celles et ceux qui veulent venir découvrir le Fournil, qui est une nouvelle installation sur le site.
1: Et qui est magnifique.
2: Et qui est très très beau. On est très fiers de ce four à pain et de ce fournil installé sur le site. Et non, j'invite tout le monde à venir nous voir à cette journée-là. Et sinon, à venir à d'autres visites, à venir découvrir Croque pour manger le midi. C'est aussi d'autres manières de nous soutenir en suivant nos activités.
0: Et puis, vous avez peut-être la chance de croiser Janice et Joplin, ça vaut le détour quand même.
1: Oui, exactement.
0: Merci infiniment à toutes les deux. Rachel, c'est la première fois que tu viens à Radio Couteau, mais est-ce que c'est ta première expérience radiophonique ou pas?
2: C'est exactement ma première expérience radiophonique, donc je vous remercie.
0: Bravo. Félicitations. À bientôt à toutes les deux. Merci beaucoup. Au revoir.
1: Au revoir.
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1: Cette semaine, je vous propose de rester en Gascogne, de rester toujours dans le Savès, de rester avec un projet de l'association Savès Climat, dont Sophie nous a parlé la semaine dernière. Cette association qui essaie, sur le territoire, de lancer tout un tas de projets autour de du vivre ensemble et de se préparer au changement climatique, d'initier des projets multiples et variés dans un petit peu tous les domaines qui nous intéressent, l'alimentation, l'habitation, d'autres modes de fonctionnement, la biodiversité autour de chez soi, le rapport aux politiques, toutes ces choses-là. Et avec Guillaume, on va parler de ce besoin essentiel qui est de se nourrir et de ce projet donc, que Savès Climat a initié et qui est en train de prendre son envol, qui est en train de devenir indépendant. Il s'agit d'un groupement d'achat. Bonjour Guillaume.
2: Bonjour Nicolas.
1: Alors qu'est-ce que c'est qu'un groupement d'achat ? C'est assez peu connu et pourtant c'est quelque chose d'assez pertinent, on va le voir.
2: Alors un groupement d'achat, ce sont plusieurs personnes qui se regroupent pour acheter ensemble directement à des producteurs les besoins, donc des pâtes, de l'huile, voilà, des besoins conséquents que tout un chacun a. Et donc ces personnes se mettent ensemble et vont directement voir les producteurs pour commander, sans passer par des intermédiaires.
1: Alors ça a de multiples avantages, on va le voir avec toi. J'imagine que la première chose, c'est de permettre un débouché à ces producteurs-là qui sont autour de chez toi. Tu m'as parlé de pâtes, tu m'as parlé d'huile. Il y a des producteurs de pâtes et des producteurs d'huile autour de chez vous ?
2: Alors déjà, nous on a commencé donc en 2023, moi je fais partie de Savès Climat et donc dans le groupe alimentation, nous devons donc agir, on avait convenu d'agir sur le territoire et on a convenu d'une super idée qui était de monter un groupement qui permettait d'allier et la vente directe aux consommateurs par les producteurs, donc sans passer par les intermédiaires, du vrac, du bio ou pas forcément le label bio, mais de l'agriculture raisonnée et le plus proche possible de notre territoire. Voilà, il fallait que tous ces critères soient présents dans les produits, toujours pour essayer de maintenir un cadre le plus écologique possible. Et nous avons convenu que chacun faisait un petit bout du chemin, donc contacter des producteurs, demander les prix. On a fait un tableau. Au début, il n'y avait que 10 produits. On avait de l'huile, on avait des pâtes, on avait du riz de Camargue parce qu'on a quelqu'un dans le groupement qui, sa fille, habite à côté de la Camargue, donc on a pu avoir du riz. Et en fait, c'est de faire le plus proche. Donc le riz, c'est pas proche du Savès, mais le plus proche de chez nous, c'était la Camargue. Donc on avait du riz de Camargue. Et maintenant, on en est à une vingtaine de familles. On en est une quarantaine ou une cinquantaine de produits. Et c'est super sympa. Et c'est pas compliqué si tout le monde met du sien. Voilà.
1: Alors quelle est la forme juridique qu'il faut trouver ? Parce que c'est quoi ? Ça reste une association ?
2: En cherchant, on n'a pas trouvé vraiment de statut pour un groupement d'achat de citoyens. Il fallait forcément monter une entreprise. Et il y a une seule solution qui est, où il n'y a pas de notion de gain, c'est de monter une association et de respecter certains critères. Il faut que les produits soient vendus directement, soient achetés aux producteurs et redonnés aux membres sans notion de plus-value. Il faut apporter que les produits apportent quelque chose sur le territoire qui n'existe pas. Donc là, on a des produits en vrac, des produits bio, des produits qui viennent direct du producteur. Donc ça n'existait pas sur notre territoire. Et lorsqu'on a tous ces critères, on peut rester en association et ne pas avoir de notion de TVA parce qu'il n'y a pas de gain. C'est juste le produit. Le produit n'est jamais négocié auprès du producteur. Le but est que le producteur vende le produit à son prix. Donc nous ne négocions aucun prix avec les producteurs, on accepte son prix. Donc dans ce cadre-là, on n'a pas besoin d'être sous forme juridique d'une entreprise, on peut rester sous une association.
1: Alors tu m'as dit pas de plus-value, donc il n'y a que du bénévolat, vous êtes une association qui ne pourra jamais se permettre d'avoir un permanent.
2: Ah non, non, voilà. Aujourd'hui, on est comme ça, mais peut-être que plus tard, si on veut, le but étant, si possible, dans quelques années, de peut-être d'avoir un magasin ou un point de vente, là, on sera obligé, par contre, de basculer sous une forme juridique comme comme une entreprise, quoi.
1: Alors, vous faites des livraisons tous les combien? Comment ça marche? Ce sont les producteurs qui vous amènent sur un lieu de collecte, c'est vous qui allez chercher. Il y a plusieurs collectes par semaine, par mois. Comment ça fonctionne?
2: Alors c'est assez compliqué parce que c'est quand même assez lourd à mettre en place. Quand on a, comme j'ai dit tout à l'heure, une vingtaine de familles, une quarantaine de produits.
1: Ça veut dire quoi? On passe ses commandes?
2: Alors en fait, il y a un tableau qui est centralisé. On a deux personnes qui s'occupent du tableau. Donc le tableau liste l'ensemble des produits, les prix de chaque produit au kilo. Donc tout est en vrac. Donc voilà, c'est vraiment au kilo. Tout se calcule automatiquement. Chaque personne accède au tableau et note ce qu'il a besoin pour la prochaine livraison. Donc c'est trois livraisons, trois commandes par an, parce que ce ne sont pour l'instant que des produits, il n'y a pas de produits frais, hein, que des produits secs, de la bière bien entendu, hein, obligatoirement, du vin aussi, que des produits qui
1: Du
2: sont
1: miel, j'imagine.
2: du miel. On a trouvé un producteur d'amandes au Burgo, on a trouvé énormément de choses. Quand on cherche, on trouve. On a également du café. On a alors qui
1: Alors, le café, il n'est pas local quand même, hein?
2: Le café, il n'est pas local, mais on a trouvé un petit producteur, un petit torréfacteur qui fait du café bio et équitable, qui est au sud de l'Isjourdain. Et donc, on ne l'a pas encore dans notre groupement, mais lors de la prochaine distribution, il va venir présenter ses produits. Et j'espère qu'on pourra l'intégrer. Donc, le café ne vient pas du Savès, mais par contre, on fait travailler quelqu'un qui fait de l'équitable dans le Savès, et ça, c'est super. Et donc, on centralise tout sur un tableau. Chaque membre a en gestion un producteur. Généralement, on essaie de faire des binômes. Si quelqu'un est absent, qu'il y ait un collègue enfin, un autre membre pour le suppléer. Et on passe la commande au producteur. Et par contre, après, ce n'est pas le producteur qui livre, c'est le groupement, les personnes du groupement qui vont chercher directement chez le producteur. Par contre, si le producteur veut venir assister à la distribution, il n'y a aucun problème, il est le bienvenu, on l'a déjà fait plusieurs fois.
1: Alors vous venez, comme on l'a dit, de Savès Climat. En quoi faire ce genre de démarche est bonne pour le climat? Vous avez gardé ce fil conducteur avec Savès Climat ou finalement c'est juste trouver des bons produits près de chez soi?
2: Alors c'est vrai que de l'extérieur, on peut penser que c'est uniquement avoir des bons produits proches de chez soi, mais pas du tout. Là, on mutualise les trajets. Donc les trajets, une seule personne va chercher de la farine pour l'ensemble du groupe. Donc moi, la dernière fois, j'avais 25 kilos de farine, je crois, dans le coffre. De la farine qui est en vrac. Donc lors de la distribution, chacun amène ses contenants et on distribue la farine à tout le monde. Donc voilà, ça évite beaucoup de papier ou de
1: Oui.
2: sacs en
1: Et
2: plastique.
1: d'emballage,
2: Voilà.
1: donc ça c'est vraiment aussi un point important, les déchets. On l'avait vu, c'est un point qui intéresse votre association qui a créé des composteurs. Réduire les déchets, le meilleur déchet est celui qui n'existe pas.
2: Exactement.
1: Donc là, vous, on est en plein dedans avec ce vrac. Donc tu disais, donc sur l'impact sur le climat, il y a les déplacements.
2: Voilà, les déplacements en voiture, il y a les déchets, il y a aussi également les producteurs. Les producteurs sont tous soumis à un questionnaire pour vérifier la façon dont ils travaillent, pour être certain qu'ils correspondent bien à notre charte qu'on a mis en place. Et après, il y a l'esprit convivial de se retrouver tous ensemble et de discuter sur l'écologie ou autre chose. Et c'est vrai que ça crée du collectif, ça crée une forme de groupe pour pouvoir avancer dans l'écologie ensemble, quoi, pour essayer de faire à notre niveau, comment expliquer ça, d'être bienveillant ensemble sur l'écologie, tout simplement.
1: Alors, tu t'es passé un peu vite dessus, mais cette idée quand même de produits de qualité sans TVA, j'imagine que ce sont aussi des prix intéressants quand même pour les gens, pour des familles qui pourraient pas accéder à ces produits. Est-ce que c'est le cas?
2: Alors, il y a une TVA. Hein. La TVA, on la paye au producteur lors de l'achat. Mais par
1: c'est
2: contre,
1: à la revente.
2: Voilà. Par contre, il n'y a aucune notion de plus-value. Donc, on achète directement au prix du producteur. Donc, on s'est aperçu en comparant un petit peu les produits qu'on a des produits qui ne sont pas forcément moins chers. Ils sont au même prix, mais par contre, ce sont des produits bio, locaux et de bonne qualité. Si un produit n'est pas de bonne qualité, on ne va pas le poursuivre dans les prochaines distributions. Le but, c'est de faire bien et bon. Voilà.
1: Oui, le côté important aussi, c'est quand même faire travailler ce producteur local. Ils ont quel regard quand vous les démarchez et qu'après, quel bénéfice, quel retour ils ont fait au bout de quelques années?
2: Bah, leur regard, ils sont très contents. Ils sont très contents de trouver des collectifs comme nous qui ne cherchent pas à négocier, ça fait quand même des quantités non négligeables. Là, la prochaine commande de pâtes, je suis à 30, une trentaine de kilos, je crois, de pâtes. Donc, c'est quand même... Ils sont très, très bienveillants. Après... On reste des clients, mais ils acceptent et ils aiment bien notre démarche. Je sens beaucoup de compassion et d'envie de nous aider. Les pâtes sont à quelques kilomètres d'ici. Il y a vraiment, à chaque fois, c'est Julie de l'Odyssée d'Engrain, je vais la citer. À chaque fois...
1: Qu'on a déjà rencontré à l'Ours et la Carotte.
2: Ah ben voilà, je ne savais pas. Et à chaque fois, elle essaye de s'arranger pour la livraison parce qu'il y a un petit peu de distance. Alors, c'est pas très loin, il y a une petite demi-heure de route. Mais à chaque fois, elle s'arrange pour qu'on puisse avoir les pâtes et que ce soit simple. Et donc, je pense qu'elle est très, très en phase avec notre façon de faire.
1: Les bons vendeurs sont parfois des escrocs, mais en général, les bons producteurs ne sont pas forcément de bons vendeurs. Donc, vous permettez de pérenniser ce genre d'activité sur les territoires et éviter que les pâtes aient à passer par Rungis pour redescendre dans le coin, ce qui est assez important. On va faire une petite pause musicale, si tu veux bien. Tu as envie d'écouter quelque chose?
2: Alors, je pensais au Fatal Picard parce que j'aime bien leur groupe et ça met un peu de bonne humeur.

0: Alors nous sommes de retour avec Guillaume qui s'occupe avec d'autres du groupement d'achat ici dans le Savès, le groupement d'achat de Savès Climat, donc cette association qui essaie et qui crée des alternatives sur le territoire. Guillaume, j'ai envie de voir si d'autres, parce que moi je trouve ça très séduisant ce groupement d'achat, si j'ai envie, qui a de multiples avantages, hein, tant au niveau des consommateurs qui vont trouver sur un seul lieu des produits bio ou raisonnables, qui sont fabriqués près de chez eux, dans de bonnes conditions, qui vont faire travailler des producteurs locaux, qui réduisent les emballages. Enfin voilà, il y a tellement d'avantages, on se dit, il faut absolument que je crée ça près de chez moi. Mais je sais que c'est pas simple. Je sais qu'il faut de l'organisation. C'est quoi la recette? Et en particulier en ressources humaines, puisque c'est du bénévolat, qu'est-ce qu'il faut? Quels sont les différents postes à pourvoir pour réussir son groupement d'achat?
1: S'il y a peu de produits, on peut s'organiser vraiment simplement. Par contre, dès que le groupement commence à grossir, il faut plusieurs personnes à chaque poste. Nous, par exemple, on a deux personnes qui s'occupent du tableau, donc un tableur Excel qui centralise tous les produits, toutes les commandes de chacun. On a un membre et un suppléant qui s'occupent chacun d'un ou de deux producteurs. Donc, ils appellent le producteur, ils passent les commandes et ils se débrouillent pour rapatrier les produits au jour J de la commande. On a deux personnes également qui s'occupent du lieu de la distribution. Donc, alors le lieu, une fois qu'on l'a trouvé tous ensemble, parce qu'on essaie de tourner pour ne pas toujours être sur la commune de Saint-Mathan, on a des personnes qui sont à Saint-Mathan, Lombez et les villages alentours. Et donc, on essaie un petit peu de faire une distribution tournante, donc dans chaque village au fur et à mesure. Donc,
0: Alors vous le faites dans des locaux qui est de la mairie, dans des locaux de chez vous, comment ça marche?
1: alors, des fois, il y a des mairies qui proposent un local, donc on peut se mettre dans ce local-là, ou alors une grange. L'été, c'est sympa, une grange, et puis après, à la fin, il y a toujours un moment convivial. Donc, le moment convivial sous la grange, l'été, c'est génial. Et une fois que donc, le lieu est trouvé, les deux personnes qui s'occupent de gérer le lieu s'occupent d'amener des tables, donc il faut pas mal de tables, donc des tables pour pouvoir peser avec des balances, pour pouvoir peser et distribuer les quantités, vu qu'on est sur du vrac de chaque personne, que chaque personne a commandé dans les contenants que les membres vont apporter. Donc chacun apporte son contenant et pour la farine, par exemple, il l'amène à la table de la farine. On remplit selon le tableau et on le ramène sur sa table. Chacun a une table et comme ça, il a tous ses produits sur sa table. Et après, et lors de la distribution, tout le monde aide à aller remplir les contenants de chacun. Chaque table a la liste des produits pour chaque personne et chaque table avec les pesées a la liste de chaque quantité pour chaque personne. Et comme ça, il n'y a aucune erreur. On barre au fur et à mesure ce qui est livré et à la fin, c'est très très rare qu'on ait des erreurs. Ça arrive quelquefois, mais c'est très très négligeable. Tout se passe bien et maintenant, en une heure à peu près, on arrive à faire la livraison, la distribution pour chacun et ça nous laisse plein de temps pour un petit apéro. On discute, on échange et c'est fabuleux.
0: J'imagine, et ce sont ceux qui tiennent les tableaux Excel qui reçoivent les commandes, c'est ça?
1: Voilà.
0: Qui diffusent auprès des adhérents ce qui est disponible et à quel prix et qui reçoivent les commandes. C'est le gros travail en fait.
1: Alors, on a trouvé une solution simple. Plutôt que d'envoyer, de recevoir, on a mis un drive. Donc le tableau est accessible sur le drive et comme ça chacun a sa colonne. Chaque personne a une colonne avec la liste des produits et il rentre sur chaque produit la quantité souhaitée et tout est centralisé directement sur ce drive.
0: Et alors, je suppose qu'il y a des commerciaux aussi du groupement d'achat pour aller chercher et démarcher des producteurs et aller trouver de nouveaux produits ou pas?
1: Bah, le but, c'est que chacun, c'est bénéfique, le groupement d'achat est bénéfique pour ses membres. Donc, c'est que chaque membre, s'il a envie de nouveaux produits, bah, il va chercher, il se renseigne. On est tous bénévoles, on a une gestion horizontale. Tout le monde, a le même statut, que les autres membres. Et donc, si on veut de nouveaux produits, bah, il faut se bouger, quoi. Il n'y a pas de commerciaux spécifiques. C'est chacun a toutes les casquettes.
0: Très bien, et doit agir. Ah oui, non, mais quand même, enfin, ceux qui tiennent des tableaux aussi, c'est changeant du coup?
1: Non, enfin, si on peut le changer aux âgés, si, s'ils en ont marre, bien sûr, on change. C'est du boulot 3 fois par an, à chaque livraison. Et le reste du temps, c'est quand même assez léger, hein. C'est vraiment, y a un petit coup de bourre juste avant la prise des commandes. Et une fois que le tableau est figé, après, c'est terminé. Il faut juste les imprimer comme il faut le jour de la des distributions pour justement qu'on puisse cocher chaque produit de chaque personne.
0: Il me semble tout à l'heure que tu n'as pas répondu à la question quand je te l'ai posée, mais on a parlé d'autre chose. C'est tous les combien en fait qu'il y a cette distribution?
1: Alors, au début, on avait 4 distributions par an, et là, on est passé à 3 parce que le but étant de faire des grandes quantités en vrac, et ce sont des produits secs, donc qui ne se périment pas, donc de faire le moins de trajets possible pour limiter les gaz à effet de serre. Donc, on a convenu que 3 suffisaient. Il n'y a que le café qu'on devrait intégrer à la prochaine distribution. Là, on va voir parce que le café, on peut pas faire 3 commandes par an, c'est pas possible, et vu qu'il est très proche de Samatan, donc l'endroit où est Saves Climat et le groupement d'achat. Donc vu qu'il est très proche, on va essayer de faire plusieurs commandes par enfin d'ajouter des commandes quoi. Voilà.
0: Très bien. Alors tu as commencé à en parler, mais comment se passe un jour de distribution? En fin de journée, j'imagine. Non, pas du tout, en fait. Non, mais voilà, bah, alors raconte-moi. Non, non, j'imaginais ça en fin de journée, parce que j'ai déjà vu des choses comme ça, où ça se passait. En fait, à la fin de la journée, les gens venaient faire leurs courses, quoi.
1: Alors déjà, avant la distribution, déjà, ça se prévoit sur 2 mois à l'avance quasiment. Donc la date de la distribution est prévue. 1 mois avant la distribution, on a prévu déjà de clôturer le tableau, c'est-à-dire que le tableau soit fini. Comme ça, il y a 1 mois pour les référents, pour commander les produits et les récupérer. Donc 1 mois avant, c'est l'appel au producteur. Une semaine avant encore, donc 1 mois, une semaine avant, on clôture le tableau. Donc c'est-à-dire que chacun note, on vérifie, on recontrôle, on re-recontrôle que tout est bon. Donc voilà, ça prend pas mal de temps. Et le jour J, lorsque tous les référents ont validé que tous les produits étaient arrivés, ils viennent à 10h le matin à l'endroit de la distribution.
0: Alors, c'est pas un jour de semaine, c'est ça?
1: Non, c'est un dimanche. On essaie de le faire le dimanche lorsque tout le monde, le maximum de personnes est disponible. Et on évite, par expérience, on évite de le faire en juillet et en août parce qu'on a trop d'absents. Donc le dimanche matin à 10h, les référents arrivent avec les produits. On met en place les tables. Donc il y a les 2 personnes qui s'occupent de gérer la distribution qui sont là aussi pour mettre en place toutes les tables. Les personnes du tableau qui ont imprimé les listes des produits et des participants dispatchent tout ça sur toutes les tables. Donc chaque table a la liste des produits de chaque membre. À 10h30, tout le monde arrive et après chacun trouve un poste. Alors ça se fait tout seul, on échange, on discute. Il y en a qui discutent plus, qui aident, mais c'est pas grave, on est dans la convivialité. Il y a 2 personnes souvent derrière une balance, chacun se répartit les produits secs, les produits liquides, les produits, les farines, enfin voilà. Et après, en 1 heure, c'est tout distribué. Et après, ça se passe très très bien. Mais il faut un peu d'organisation. Voilà. Si c'est bien organisé, il n'y a aucun couac et ça se passe très très bien.
0: Alors, est-ce que justement, vous avez créé une charte comme ça? Je sais que Saves Climat a fait une charte avec des valeurs, des principes. Est-ce que vous aussi, pour réussir votre. Alors, ça, autant les postes à pourvoir, ça c'est vraiment tout gros bon d'achat, n'y coupe pas, c'est comme ça que ça doit se passer. Les chartes, évidemment, ça peut évoluer d'un endroit à un autre selon les envies et les énergies en place. Vous avez choisi quoi comme valeur pour travailler?
1: Bon, alors venant de Saves Climat, on est parti sur la même base. On a 6 points capitaux sur cette charte. Le premier est la bienveillance, hein. Il faut tout le temps que les distributions, que le groupement d'achat reste constamment dans la bienveillance parce que autrement ça ne pourra pas perdurer. La légitimité, c'est-à-dire que chaque membre est autant légitime que l'ensemble des autres membres. On a vraiment une gestion horizontale. Il n'y a pas de président et d'autres personnes qui seraient au-dessus des autres. La transparence, il n'y a rien n'est caché, tout est accessible. Comme je disais tout à l'heure, tous les documents sont sur un drive, tout est consultable. Voilà, tout est vraiment transparent et transmis à chaque membre. La participation, on ne peut pas venir au groupement d'achat si on ne participe pas. On n'est pas un magasin, c'est que du bénévolat, c'est chaque membre, même une petite participation. On a des gens qui ne se sentaient pas de gérer un producteur, par exemple, et on a des personnes qui vont juste, qui se proposent de donner un coup de main, d'aller chercher, par exemple, des produits. Si on ne peut pas aller chercher, récupérer les produits chez le producteur, cette personne se propose d'y aller à notre place. Donc voilà, chacun participe. Le respect du vivant et la limitation au maximum des gaz à effet de serre, ça découle directement de Savez Climat aussi.
0: Alors le respect du vivant, tu peux m'expliquer comment un groupement d'achat agit sur le respect du vivant ?
1: Eh ben, tout simplement en prenant des produits chez des agriculteurs qui travaillent en biologique et qui ont une agriculture raisonnée et qui essaient au mieux de privilégier le vivant, quoi, tout simplement. Voilà.
0: D'accord, oui, donc c'est plus le respect du vivant, c'est plus une charte que vous allez chercher chez le producteur que vous demandez au consommateur.
1: Tout à fait. Chaque producteur a un questionnaire, doit vraiment remplir les critères du groupement. Si, voilà, on a mis en place un petit questionnaire et la personne qui va gérer un nouveau producteur, je dis gérer, c'est pas le bon mot, qui va faire l'intermédiaire entre le groupement d'achat et le producteur, doit d'abord vérifier que le producteur coche toutes les cases de notre questionnaire.
0: C'est quoi, grosso modo, parce que c'est vrai qu'on en a déjà parlé, mais je voulais te poser la question. Quelles sont un petit peu les questions que vous posez aux producteurs ?
1: Bah déjà, est-ce qu'il a un label bio ou pas ? Alors, c'est pas parce qu'il a pas de label bio qu'on va le refuser, mais on veut savoir comment il travaille. Est-ce qu'il travaille avec des intrants ou pas ? Personnel, il emploie. Est-ce qu'il emploie juste il y a des producteurs par exemple qui prennent des personnes saisonnières qui viennent de Pologne ou enfin je dis Pologne ou des pays de l'Est ou quoi. Bah ça non, ça on ne veut pas. Comment travaille le producteur et est-ce qu'il correspond aux valeurs du groupement qu'on a mis en place.
0: Et la dernière... Alors on repart sur les sur les valeurs du groupement d'achat en lui-même.
1: Voilà, et donc la dernière, ça on l'a bien compris, je l'ai répété plusieurs fois, la dernière valeur, c'est la convivialité. On s'est interdit de faire des réunions s'il n'y avait pas un moment de convivialité à la fin, parce qu'on veut rester un groupe, on veut rester un collectif, et qui dit collectif dit forcément, après avoir fait des réunions, après avoir fait une distribution, il faut discuter, il faut échanger, il faut passer un bon moment justement pour fédérer le groupe, quoi.
0: Et ça marche.
1: Et ça marche super bien.
0: Et donc c'est le dimanche matin, donc à midi, c'est cet apéro avant d'aller déjeuner, quoi.
1: Voilà, c'est exactement ça. On commence à 10h30, comme ça, entre 11h30 et midi, généralement c'est fini, tout est rangé, tout est nettoyé et après on peut discuter et refaire le monde pendant une heure, quoi.
0: Et empiéter sur le déjeuner qui devient du coup un petit peu à l'heure espagnole, qui n'est pas si loin de la Gascogne. Ici on voit les Pyrénées, l'Espagne n'est finalement que de l'autre côté. Bah écoute, on arrive au terme de cette émission, Guillaume, je te remercie. Un dernier conseil, je sais pas, pour les auditeurs qui voudraient se lancer alors qui voudraient venir si nous entendent, s'ils veulent venir s'installer ici dans le Savès ou s'ils y habitent, comment vous trouvez?
1: Simplement sur le site de Savez Climat, il y a toutes les informations et après à Samatan on est ouvert à tout le monde, il n'y a aucune restriction si on a de la bonne humeur et qu'on veut participer. Voilà, comme j'ai dit tout à l'heure, il faut participer et c'est fabuleux. Et un petit conseil pour ceux qui veulent se monter en groupement, il faut uniquement de l'organisation, de l'envie et des apéros, quoi.
0: Parfait. Merci beaucoup, Guillaume. Au revoir.
1: Au revoir, Nicolas.
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Billie Holiday avait coutume de raconter « Mes parents n'étaient qu'une paire de gosses quand ils se sont mariés. Mon père avait 18 ans, ma mère 16 ans. Et moi, j'en avais 3. À 6 ans, j'étais une femme. Tout me sépare de celle qui fut ma contemporaine le temps que dura sa brève existence. Née dans la misère la plus noire, si j'ose l'ironie amère d'une telle expression, Billie Holiday était prédestinée à l'obscurité sordide du trottoir et aux violences en tout genre, dont la population afro-américaine était la cible favorite de la société de l'époque. Rien ne lui a été épargné. Moi, c'est tout le contraire. Et pourtant, pour elle comme pour moi, ce qui a donné son sens à l'existence,

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1: Oui, bien sûr, c'est sur le 97.7 et le 104.5. Attention Patrick, le message va s'autodétruire dans les 5 secondes.
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